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1: M2S Radio Soleil, bienvenue, c'est Greg avec vous jusqu'à midi, la matinale lounge qui démarre ce dimanche matin. On fait tout de suite un point sur les infos et la météo.
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2: L'actualité de ce dimanche 24 mai sur M2S Radio. Nous nous trouvons actuellement dans une forte période pollinique due aux graminées. Les conditions météorologiques chaudes et ensoleillées sont très favorables à l'émission et à la dispersion de ces pollens. Attention également en cas de vent. Voici les recommandations du pollinarium Sentinelle d'Albertville pour éviter des symptômes trop gênants en cette forte période pollinique. Attention à bien suivre vos traitements contre l'allergie et l'asthme. Adaptez les bons gestes, surtout pour les personnes les plus sensibles. Restez chez vous surtout aux heures les plus chaudes. Roulez vitres fermées. Se rincer les cheveux le soir. Ne pas se surexposer. Exemple, activité physique, notamment la course à pied, entretien du jardin, notamment la tondeuse. Le pollinarium est un espace situé chemin des Trois Poiriers à Albertville, dans lequel sont plantées les principales espèces allergisantes des environs, graminées, herbacées, arbustes et arbres. Elles sont observées quotidiennement par les jardiniers qui détectent le début et la fin d'émission de pollen de chacun d'entre elles. Cette information est validée par le médecin allergologue, les botanistes et Atmo Auvergne-Rhône-Alpes. Un couple de montagnols s'est retrouvé bien désemparé. En quelques jours, un trou béant de 9 mètres de diamètre et 8 mètres de profondeur s'est formé dans le jardin de sa propriété. Alors qu'il passait la tondeuse, il a découvert un trou d'1,5 mètre de large. Le phénomène s'est alors amplifié. Le trou est même devenu un véritable cratère de 6,30 mètres de diamètre et 8,6 mètres de profondeur. En cause, un fontis, un effondrement du sol en surface causé par l'effondrement souterrain d'une ancienne carrière exploitée au XVIIIe siècle. Finalement, les carrières ayant appartenu au cimentier Chiron, société rachetée par Vika, c'est bien le dernier cimentier français qui a organisé le rebouchage du trou. Tout est bien qui finit bien.
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2: On prend les mêmes et on recommence pour aujourd'hui. Un grand soleil et un beau ciel bleu sont de la partie toute la journée et pour tout le monde. Néanmoins, quelques nuages sont possibles sur les reliefs. Les températures sont élevées, 15 degrés le matin et jusqu'à 31 degrés l'après-midi. La pollinisation, attention, ce sera rouge pour les graminées, orange pour le plantain et jaune pour le chêne. La qualité de l'air est mauvaise à Albertville et Ugine. Bonne journée à l'écoute de M2S Radio.

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1: Et en ce dimanche 24 mai, bonne fête aux Donatiens. Les Béliers, votre situation financière est plutôt bonne.
2: Taureau, c'est le moment de profiter de chaque moment avec légèreté et spontanéité.
3: Les Gémeaux, le secteur professionnel est assez mal aspecté aujourd'hui.
4: Les Cancers, vous serez attentionnés et prévenants envers vos proches qui vous le rendront bien.
5: Lion, votre envie de liberté ne sera pas appréciée par tous.
6: Les Vierges, faites-vous tout petit.
7: Les Balances, vous pourrez céder à quelques-unes de vos envies.
8: Scorpion, faites preuve d'un maximum de diplomatie.
9: Les Sagittaires, votre sensualité et votre envie d'aimer se réveilleront d'un seul coup.
10: Les Capricornes, en famille, la vie quotidienne sera émaillée de moments de joie partagée de tendresse.
11: Les Verseaux en couple, vous vous chamaillerez au sujet de la destination de vos prochaines vacances.
12: Les Poissons, enfin, vous aurez l'art de maintenir un climat douillet et tendre dans votre foyer.
13: Bonne journée et à demain.

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1: La matinale lounge qui se poursuit en ce dimanche matin. Soyez les bienvenus, c'est Greg avec vous jusqu'à midi. J'espère que vous passez un bon moment en ma compagnie. Dans un petit instant, l'agenda des événements. Mais pour l'heure, on poursuit en musique. La musique lounge de M2S Radio. Je vous rappelle, vous nous écoutez 88.4 en FM ou sur internet m2sradio.fr. On va se faire le son de Christophe avec Aline. Soyez les bienvenus. Bon dimanche sur M2S Radio.
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2: L'atelier de Conflans propose la fête de l'Estampe dimanche 31 mai de 10h.

à 18h au 8 place de Conflans, maison Perrier de la Bâtie à Albertville. Au programme exposition, atelier, lecture et démonstration. Entrée libre et gratuite. Festival des jardins alpestres, le jardin joyeux. Journée d'ouverture du festival avec des ateliers et des jeux. Remise du prix du jury à 17h. Les 6 jardins éphémères seront en place tout l'été. Samedi 30 mai de 10h à 17h, esplanade avenue des chasseurs alpins à Albertville. Accès libre et gratuit.

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1: M2S Radio, soyez les bienvenus, c'est Greg avec vous jusqu'à midi. La matinale lounge qui se poursuit en ce dimanche 24 mai, week-end prolongé, dernier week-end prolongé de ce mois de mai, donc profitez-en en tout cas. J'espère que vous avez bien profité des autres. En tout cas, celui-là, il fait super beau et super chaud, donc c'est encore le plus le moment, parce que alors, la semaine dernière, on va pas dire qu'on ait pu bien en profiter avec le temps qu'il a fait. Séance de rattrapage ce week-end, je compte sur vous. N'oubliez pas, lundi, le grand rendez-vous, c'est à 17h. C'est là l'émission entre les générations

0: Votre horoscope débarque dans un tout petit quart d'heure écoulé sur M2S Radio. Soyez les bienvenus. On refait un point tout de suite sur les infos et la météo. Il est 7h.
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2: L'actualité de ce dimanche 24 mai sur M2S Radio. Nous nous trouvons actuellement dans une forte période pollinique due aux graminées. Les conditions météorologiques chaudes et ensoleillées sont très favorables à l'émission et à la dispersion de ces pollens. Attention également en cas de vent. Voici les recommandations du pollinarium Sentinelle d'Albertville pour éviter des symptômes trop gênants en cette forte période pollinique. Attention à bien suivre vos traitements contre l'allergie et l'asthme. Adaptez les bons gestes, surtout pour les personnes les plus sensibles. Restez chez vous surtout aux heures les plus chaudes. Roulez vitres fermées. Se rincer les cheveux le soir. Ne pas se surexposer. Exemple, activité physique, notamment la course à pied, entretien du jardin, notamment la tondeuse. Le pollinarium est un espace situé chemin des Trois Poiriers à Albertville, dans lequel sont plantées les principales espèces allergisantes des environs, graminées, herbacées, arbustes et arbres. Elles sont observées quotidiennement par les jardiniers qui détectent le début et la fin d'émission de pollen de chacun d'entre elles. Cette information est validée par le médecin allergologue, les botanistes et Atmo Auvergne-Rhône-Alpes. Un couple de montagnoles s'est retrouvé bien désemparé. En quelques jours, un trou béant de 9 mètres de diamètre et 8 mètres de profondeur s'est formé dans le jardin de sa propriété. Alors qu'il passait la tondeuse, il a découvert un trou d'1,5 mètre de large. Le phénomène s'est alors amplifié. Le trou est même devenu un véritable cratère de 6,30 mètres de diamètre et 8,6 mètres de profondeur. En cause, un fontis, un effondrement du sol en surface causé par l'effondrement souterrain d'une ancienne carrière exploitée au XVIIIe siècle. Finalement, les carrières ayant appartenu au cimentier Chiron, société rachetée par Vika, c'est bien le dernier cimentier français qui a organisé le rebouchage du trou. Tout est bien qui finit bien.
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2: On prend les mêmes et on recommence pour aujourd'hui. Un grand soleil et un beau ciel bleu sont de la partie toute la journée et pour tout le monde. Néanmoins, quelques nuages sont possibles sur les reliefs. Les températures sont élevées, 15 degrés le matin et jusqu'à 31 degrés l'après-midi. La pollinisation, attention, ce sera rouge pour les graminées, orange pour le plantain et jaune pour le chêne. La qualité de l'air est mauvaise à Albertville et Ugine. Bonne journée à l'écoute de M2S Radio.

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1: Et en ce dimanche 24 mai, bonne fête aux Donatiens. Les Béliers, votre situation financière est plutôt bonne.
2: Taureau, c'est le moment de profiter de chaque moment avec légèreté et spontanéité.
3: Les Gémeaux, le secteur professionnel est assez mal aspecté aujourd'hui.
4: Les Cancers, vous serez attentionnés et prévenants envers vos proches qui vous le rendront bien.
5: Lion, votre envie de liberté ne sera pas appréciée par tous.
6: Les Vierges, faites-vous tout petit.
7: Les Balances, vous pourrez céder à quelques-unes de vos envies.
8: Scorpion, faites preuve d'un maximum de diplomatie.
9: Les Sagittaires, votre sensualité et votre envie d'aimer se réveilleront d'un seul coup.
10: Les Capricornes, en famille, la vie quotidienne sera émaillée de moments de joie partagés, de tendresse.
11: Les Verseaux en couple, vous vous chamaillerez au sujet de la destination de vos prochaines vacances.
12: Les Poissons, enfin, vous aurez l'art de maintenir un climat douillet et tendre dans votre foyer.
13: Bonne journée et à demain.

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2: M2S Radio, soyez les bienvenus, c'est Greg avec vous jusqu'à midi, la matinale lounge qui se poursuit en ce dimanche matin. J'espère que tout va bien pour vous, que vous avez bien profité de votre samedi. N'oubliez pas qu'à midi, l'invité de la rédaction, ce sera avec Annie Vell, responsable départementale des Restos du Cœur de Savoie. Donc ce sera l'invité de la rédaction M2S. Elle viendra nous parler de la collecte nationale qui a eu lieu en mars dernier et plus globalement du fonctionnement des Restos du Cœur. M2SRadio.fr, ça c'est pour nous écouter sur le web. 88.4, vous êtes là, vous êtes connectés, restez bien connectés. La suite du son Lounge, c'est avec Gérard Blanc, Une autre histoire, et c'est maintenant sur M2S Radio.
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3: L'atelier de Conflans propose la fête de l'estampe dimanche 31 mai de 10h à 18h au 8 place de Conflans, maison Perrier de la Bâtie à Albertville. Au programme exposition, atelier, lecture et démonstration. Entrée libre et gratuite. Festival des jardins alpestres, le jardin joyeux. Journée d'ouverture du festival avec des ateliers

et des jeux. Remise du prix du jury à 17h. Les 6 jardins éphémères seront en place tout l'été. Samedi 30 mai de 10h à 17h, Esplanade Avenue des Chasseurs Alpins à Albertville. Accès libre et gratuit.

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1: M2S Radio, vous êtes connecté, vous avez bien raison, 88.4 FM, M2SRadio.fr, ça c'est pour nous écouter sur le web. N'oubliez pas, lundi à partir de 17h, le grand rendez-vous, c'est l'émission entre les générations, les jeunes et les moins jeunes. Toutes les infos sur Facebook Mordu de Savoie, ce sera animé par Alan. Et ce sera lundi en fin de journée, hein, à partir de 17h. La suite du son sur M2S Radio, la matinale lounge qui se poursuit toujours avec... j'ai perdu l'affiche, Diane Tell, Si j'étais un homme, et c'est maintenant sur M2S Radio, soyez les...

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1: 8h sur M2S Radio, soyez les bienvenus, c'est Greg et vous jusqu'à midi, la matinale lounge qui se poursuit. Nouveau point sur les infos et la météo de ce dimanche.
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2: L'actualité de ce dimanche 24 mai sur M2S Radio. Nous nous trouvons actuellement dans une forte période pollinique due aux graminées. Les conditions météorologiques chaudes et ensoleillées sont très favorables à l'émission et à la dispersion de ces pollens. Attention également en cas de vent. Voici les recommandations du pollinarium Sentinelle d'Albertville pour éviter des symptômes trop gênants en cette forte période pollinique. Attention à bien suivre vos traitements contre l'allergie et l'asthme. Adaptez les bons gestes, surtout pour les personnes les plus sensibles. Restez chez vous surtout aux heures les plus chaudes. Rouler vitres fermées, se rincer les cheveux le soir, ne pas se surexposer. Exemple, activité physique, notamment la course à pied, entretien du jardin, notamment la tondeuse. Le pollinarium est un espace situé chemin des Trois Poiriers à Albertville, dans lequel sont plantées les principales espèces allergisantes des environs, graminées, herbacées, arbustes et arbres. Elles sont observées quotidiennement par les jardiniers qui détectent le début et la fin d'émission de pollen de chacun d'entre elles. Cette information est validée par le médecin allergologue, les botanistes et Atmo Auvergne-Rhône-Alpes. Un couple de montagnols s'est retrouvé bien désemparé. En quelques jours, un trou béant de 9 mètres de diamètre et 8 mètres de profondeur s'est formé dans le jardin de sa propriété. Alors qu'il passait la tondeuse, il a découvert un trou d'1,5 mètre de large. Le phénomène s'est alors amplifié. Le trou est même devenu un véritable cratère de 6,30 mètres de diamètre et 8,6 mètres de profondeur. En cause, un fontis, un effondrement du sol en surface causé par l'effondrement souterrain d'une ancienne carrière exploitée au XVIIIe siècle. Finalement, les carrières ayant appartenu au cimentier Chiron, société rachetée par Vika, c'est bien le dernier cimentier français qui a organisé le rebouchage du trou. Tout est bien qui finit bien.
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2: On prend les mêmes et on recommence pour aujourd'hui. Un grand soleil et un beau ciel bleu sont de la partie toute la journée et pour tout le monde. Néanmoins, quelques nuages sont possibles sur les reliefs. Les températures sont élevées, 15 degrés le matin et jusqu'à 31 degrés l'après-midi. La pollinisation, attention, ce sera rouge pour les graminées, orange pour le plantain et jaune pour le chêne. La qualité de l'air est mauvaise à Albertville et Ugine. Bonne journée à l'écoute de M2S Radio.

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1: Et en ce dimanche 24 mai, bonne fête aux Donatiens. Les Béliers, votre situation financière est plutôt bonne.
2: Taureau, c'est le moment de profiter de chaque moment avec légèreté et spontanéité.
3: Les Gémeaux, le secteur professionnel est assez mal aspecté aujourd'hui.
4: Les Cancers, vous serez attentionnés et prévenants envers vos proches qui vous le rendront bien.
5: Lion, votre envie de liberté ne sera pas appréciée par tous.
6: Les Vierges, faites-vous tout petit.
7: Les Balances, vous pourrez céder à quelques-unes de vos envies.
8: Scorpion, faites preuve d'un maximum de diplomatie.
9: Les Sagittaires, votre sensualité et votre envie d'aimer se réveilleront d'un seul coup.
10: Les Capricornes, en famille, la vie quotidienne sera émaillée de moments de joie partagés, de tendresse.
11: Les Verseaux en couple, vous vous chamaillerez au sujet de la destination de vos prochaines vacances.
12: Les Poissons, enfin, vous aurez l'art de maintenir un climat douillet et tendre dans votre foyer.
13: Bonne journée et à demain.

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1: Et eux aussi sont en week-end. Damien et Edouard, vous les retrouverez mardi, et non pas lundi, mardi à partir de 6h pour la matinale M2S. Et Virginie et Alan, vous les retrouverez aussi pour l'après-midi M2S. Vous les retrouverez à partir de mardi à 16h. Et nous, on est là, tranquillement, cette matinée, ce dimanche matin. Dimanche de week-end prolongé, hein, le dernier du mois de mai, faut en profiter. En plus, il fait beau, il fait chaud. Donc profitez-en bien, tout en écoutant M2S Radio, bien évidemment. Hein. L'application d'ailleurs arrive très rapidement sur Android. Elle est déjà arrivée sur iOS. Ça, vous pouvez aller la télécharger. M2S Radio. La suite du son avec 47 terres, ça s'appelle Vivre. Et c'est maintenant sur M2S Radio.
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2: L'atelier de Conflans propose la fête de l'estampe dimanche 31 mai de 10h à 18h aux 8 places de Conflans, maison Perrier de la Bâtie à Albertville. Au programme exposition, atelier, lecture et démonstration. Entrée libre et gratuite. Festival des jardins alpestres, le jardin joyeux. Journée d'ouverture du festival avec des ateliers et des jeux. Remise du prix du jury à 17h. Les 6 jardins éphémères seront en place tout l'été. Samedi 30 mai de 10h à 17h, esplanade avenue des chasseurs alpins à Albertville. Accès libre et gratuit.

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1: M2S Radio, la nouvelle radio locale de Savoie, est enfin là. J'espère que vous allez bien. 88.4, ça c'est la fréquence pour nous écouter dans votre voiture, dans votre camion, dans votre au boulot aussi. Voilà, au boulot tout simplement. Ou alors m2sradio.fr, ça c'est pour nous écouter sur le net. N'oubliez pas également sur le net, toujours mordudesavoie.fr. 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La suite du son, c'est avec Clara Luciani, Amour toujours, et c'est maintenant sur M2S Radio. Bienvenue.

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1: L'horoscope, l'agenda des événements, c'est ce qui arrive dans un instant sur M2S Radio. Pour l'heure, on se refait un point sur la météo et les infos. Il est 9h, bienvenue.
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2: L'actualité de ce dimanche 24 mai sur M2S Radio. Nous nous trouvons actuellement dans une forte période pollinique due aux graminées. Les conditions météorologiques chaudes et ensoleillées sont très favorables à l'émission et à la dispersion de ces pollens. Attention également en cas de vent. Voici les recommandations du pollinarium Sentinelle d'Albertville pour éviter des symptômes trop gênants en cette forte période pollinique. Attention à bien suivre vos traitements contre l'allergie et l'asthme. Adaptez les bons gestes, surtout pour les personnes les plus sensibles. Restez chez vous surtout aux heures les plus chaudes. Roulez vitres fermées. Se rincer les cheveux le soir. Ne pas se surexposer. Exemple, activité physique, notamment la course à pied, entretien du jardin, notamment la tondeuse. Le pollinarium est un espace situé chemin des Trois Poiriers à Albertville, dans lequel sont plantées les principales espèces allergisantes des environs, graminées, herbacées, arbustes et arbres. Elles sont observées quotidiennement par les jardiniers qui détectent le début et la fin d'émission de pollen de chacun d'entre elles. Cette information est validée par le médecin allergologue, les botanistes et Atmo Auvergne-Rhône-Alpes. Un couple de montagnols s'est retrouvé bien désemparé. En quelques jours, un trou béant de 9 mètres de diamètre et 8 mètres de profondeur s'est formé dans le jardin de sa propriété. Alors qu'il passait la tondeuse, il a découvert un trou d'1,5 mètre de large. Le phénomène s'est alors amplifié. Le trou est même devenu un véritable cratère de 6,30 mètres de diamètre et 8,6 mètres de profondeur. En cause, un fontis, un effondrement du sol en surface causé par l'effondrement souterrain d'une ancienne carrière exploitée au XVIIIe siècle. Finalement, les carrières ayant appartenu au cimentier Chiron, société rachetée par Vika, c'est bien le dernier cimentier français qui a organisé le rebouchage du trou. Tout est bien qui finit bien.
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2: On prend les mêmes et on recommence pour aujourd'hui. Un grand soleil et un beau ciel bleu sont de la partie toute la journée et pour tout le monde. Néanmoins, quelques nuages sont possibles sur les reliefs. Les températures sont élevées, 15 degrés le matin et jusqu'à 31 degrés l'après-midi. La pollinisation, attention, ce sera rouge pour les graminées, orange pour le plantain et jaune pour le chêne. La qualité de l'air est mauvaise à Albertville et Ugine. Bonne journée à l'écoute de M2S Radio.

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1: Et en ce dimanche 24 mai, bonne fête aux Donatiens. Les Béliers, votre situation financière est plutôt bonne.
2: Taureau, c'est le moment de profiter de chaque moment avec légèreté et spontanéité.
3: Les Gémeaux, le secteur professionnel est assez mal aspecté aujourd'hui.
4: Les Cancers, vous serez attentionnés et prévenants envers vos proches qui vous le rendront bien.
5: Lion, votre envie de liberté ne sera pas appréciée par tous.
6: Les Vierges, faites-vous tout petit.
7: Les Balances, vous pourrez céder à quelques-unes de vos envies.
8: Scorpion, faites preuve d'un maximum de diplomatie.
9: Les Sagittaires, votre sensualité et votre envie d'aimer se réveilleront d'un seul coup.
10: Les Capricornes, en famille, la vie quotidienne sera émaillée de moments de joie partagés, de tendresse.
11: Les Verseaux en couple, vous vous chamaillerez au sujet de la destination de vos prochaines vacances.
12: Les Poissons, enfin, vous aurez l'art de maintenir un climat douillet et tendre dans votre foyer.
13: Bonne journée et à demain.
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1: Et vous rendez-vous sur M2S Radio, notamment à midi. L'invité de la rédaction M2S Radio, ce sera avec Annie Vell, responsable départementale des Restos du Cœur de Savoie. Elle reviendra notamment sur la collecte nationale de mars dernier et plus globalement sur le fonctionnement des restos en Savoie. Restez bien branchés. À partir de midi, c'est l'invité de la rédaction sur M2S Radio. Et à 14h, pour les fans de Latino, ce sera 100% Latino, toujours bien évidemment sur M2S Radio. La suite du son, c'est avec le son de Corinne. Il fait chaud, ça s'invente pas. C'est vrai que ce week-end, il fait très chaud. Profitez-en bien, tout en étant à l'écoute d'M2S Radio. Bienvenue.
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2: L'atelier de Conflans propose la fête de l'estampe dimanche 31 mai de 10h à 18h au 8 Place de Conflans, maison Perrier de la Bâtie à Albertville. Au programme exposition, atelier, lecture et démonstration. Entrée libre et gratuite. Festival des jardins alpestres, le jardin joyeux. Journée d'ouverture du festival avec des ateliers et des jeux. Remise du prix du jury à 17h. Les 6 jardins éphémères seront en place tout l'été. Samedi 30 mai de 10h à 17h, esplanade avenue des Chasseurs Alpins à Albertville. Accès libre et gratuit.

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1: La matinale lounge qui se poursuit sur M2S Radio. Soyez les bienvenus, c'est Greg avec vous jusqu'à midi. N'oubliez pas, vous nous écoutez sur le web m2sradio.fr ou 88.4 FM. Ça, c'est du Lac d'Annecy jusqu'à Albertville à peu près, hein, que vous nous écoutez sur 88.4 FM. Sinon, si vous organisez un événement en Pays de Savoie, association, collectivité organisateur d'événements, vous pouvez également nous transmettre vos manifestations pour qu'elles soient relayées dans l'agenda M2S. C'est très important. Contactez-nous dès maintenant sur redaction@mordudesavoie.fr et on se fera un plaisir de parler de vos événements à l'antenne. La suite du son avec... Ça va faire plaisir à mon directeur d'antenne, ça. Jeanne Bonjour, et le titre. Alors attention, je vais vous dire peut-être parce que d'habitude, je fais des blagues avec Jeanne Bonjour, mais d'ailleurs, j'ai plus le titre. Si, c'est fini par en rire. Finir par en rire. Finir par en rire. Rions avec Jeanne Bonjour.

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1: M2S Radio Soleil, bienvenue, c'est Greg Agouz jusqu'à midi, les 10h. Nouveau point sur les infos et la météo de ce dimanche. Welcome.
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2: L'actualité de ce dimanche 24 mai sur M2S Radio. Nous nous trouvons actuellement dans une forte période pollinique due aux graminées. Les conditions météorologiques chaudes et ensoleillées sont très favorables à l'émission et à la dispersion de ces pollens. Attention également en cas de vent. Voici les recommandations du pollinarium Sentinelle d'Albertville pour éviter des symptômes trop gênants en cette forte période pollinique. Attention à bien suivre vos traitements contre l'allergie et l'asthme. Adaptez les bons gestes, surtout pour les personnes les plus sensibles. Restez chez vous surtout aux heures les plus chaudes. Rouler vitres fermées, se rincer les cheveux le soir, ne pas se surexposer. Exemple, activité physique, notamment la course à pied, entretien du jardin, notamment la tondeuse. Le pollinarium est un espace situé chemin des Trois Poiriers à Albertville, dans lequel sont plantées les principales espèces allergisantes des environs, graminées, herbacées, arbustes et arbres. Elles sont observées quotidiennement par les jardiniers qui détectent le début et la fin d'émissions de pollen de chacun d'entre elles. Cette information est validée par le médecin allergologue, les botanistes et Atmo Auvergne-Rhône-Alpes. Un couple de montagnols s'est retrouvé bien désemparé. En quelques jours, un trou béant de 9 mètres de diamètre et 8 mètres de profondeur s'est formé dans le jardin de sa propriété. Alors qu'il passait la tondeuse, il a découvert un trou d'1,5 mètre de large. Le phénomène s'est alors amplifié. Le trou est même devenu un véritable cratère de 6,30 mètres de diamètre et 8,6 mètres de profondeur. En cause, un fontis, un effondrement du sol en surface causé par l'effondrement souterrain d'une ancienne carrière exploitée au XVIIIe siècle. Finalement, les carrières ayant appartenu au cimentier Chiron, société rachetée par Vika, c'est bien le dernier cimentier français qui a organisé le rebouchage du trou. Tout est bien qui finit bien.
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2: On prend les mêmes et on recommence pour aujourd'hui. Un grand soleil et un beau ciel bleu sont de la partie toute la journée et pour tout le monde. Néanmoins, quelques nuages sont possibles sur les reliefs. Les températures sont élevées, 15 degrés le matin et jusqu'à 31 degrés l'après-midi. La pollinisation, attention, ce sera rouge pour les graminées, orange pour le plantain et jaune pour le chêne. La qualité de l'air est mauvaise à Albertville et Ugine. Bonne journée à l'écoute de M2S Radio.

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1: Et la matinale lounge qui se poursuit. 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La suite du son avec Bleu Toucan, ça s'appelle Dans le Mille pour le titre, et c'est maintenant sur M2S Radio.
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2: L'atelier de Conflans propose la fête de l'estampe dimanche 31 mai de 10h à 18h aux 8 places de Conflans, maison Perrier de la Bâtie à Albertville. Au programme exposition, atelier, lecture et démonstration. Entrée libre et gratuite. Festival des jardins alpestres, le jardin joyeux. Journée d'ouverture du festival avec des ateliers et des jeux. Remise du prix du jury à 17h. Les 6 jardins éphémères seront en place tout l'été. Samedi 30 mai de 10h à 17h, esplanade avenue des chasseurs alpins à Albertville. Accès libre et gratuit.

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1: La matinale lounge qui se poursuit, j'espère que vous allez bien. En ce dimanche 24 mai, au dimanche de week-end prolongé, il va faire chaud aujourd'hui encore. Hein. Donc profitez-en bien, ça rattrapera surtout du week-end dernier où le temps était vraiment, mais alors vraiment pas folichon. Hein. Je vous rappelle vos rendez-vous M2S Radio bien évidemment à partir de mardi, puisque bon... Eux, ils sont en week-end, pas moi. Vous retrouverez Edouard et Damien à partir de mardi à 6h pour la matinale M2S. Et Alan, vous le retrouverez donc déjà lundi à partir de 17h avec l'émission spéciale consacrée aux générations, les jeunes avec les moins jeunes. Ça, c'est à partir de 17h. Et l'après-midi, M2S revient avec Virginie et Alan. Ça, ce sera à partir de mardi à 16h. La suite du son avec Edith Piaf, la vie en rose. Et c'est maintenant sur M2S Radio.

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1: 11h sur M2S Radio, soyez bienvenus, c'est Greg avec vous jusqu'à midi. On poursuit la matinale lounge ensemble et on se refait un tout petit point sur les infos et la météo.
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2: L'actualité de ce dimanche 24 mai sur M2S Radio. Nous nous trouvons actuellement dans une forte période pollinique due aux graminées. Les conditions météorologiques chaudes et ensoleillées sont très favorables à l'émission et à la dispersion de ces pollens. Attention également en cas de vent. Voici les recommandations du pollinarium Sentinelle d'Albertville pour éviter des symptômes trop gênants en cette forte période pollinique. Attention à bien suivre vos traitements contre l'allergie et l'asthme. Adaptez les bons gestes, surtout pour les personnes les plus sensibles. Restez chez vous surtout aux heures les plus chaudes. Roulez vitres fermées. Se rincer les cheveux le soir. Ne pas se surexposer. Exemple, activité physique, notamment la course à pied, entretien du jardin, notamment la tondeuse. Le pollinarium est un espace situé chemin des Trois Poiriers à Albertville, dans lequel sont plantées les principales espèces allergisantes des environs, graminées, herbacées, arbustes et arbres. Elles sont observées quotidiennement par les jardiniers qui détectent le début et la fin d'émission de pollen de chacun d'entre elles. Cette information est validée par le médecin allergologue, les botanistes et Atmo Auvergne-Rhône-Alpes. Un couple de montagnols s'est retrouvé bien désemparé. En quelques jours, un trou béant de 9 mètres de diamètre et 8 mètres de profondeur s'est formé dans le jardin de sa propriété. Alors qu'il passait la tondeuse, il a découvert un trou d'1,5 mètre de large. Le phénomène s'est alors amplifié. Le trou est même devenu un véritable cratère de 6,30 mètres de diamètre et 8,6 mètres de profondeur. En cause, un fontis, un effondrement du sol en surface causé par l'effondrement souterrain d'une ancienne carrière exploitée au XVIIIe siècle. Finalement, les carrières ayant appartenu au cimentier Chiron, société rachetée par Vica, c'est bien le dernier cimentier français qui a organisé le rebouchage du trou. Tout est bien qui finit bien.
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2: On prend les mêmes et on recommence pour aujourd'hui. Un grand soleil et un beau ciel bleu sont de la partie toute la journée et pour tout le monde. Néanmoins, quelques nuages sont possibles sur les reliefs. Les températures sont élevées, 15 degrés le matin et jusqu'à 31 degrés l'après-midi. La pollinisation, attention, ce sera rouge pour les graminées, orange pour le plantain et jaune pour le chêne. La qualité de l'air est mauvaise à Albertville et Ugine. Bonne journée à l'écoute de M2S Radio.

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1: M2S Radio, soyez les bienvenus, c'est Greg avec vous jusqu'à midi. Et juste avant de se quitter en musique lounge, toujours lounge, 100% lounge, je vous rappelle vos rendez-vous de la journée, notamment à midi. L'invité de la rédaction, ce sera avec Annie Vell, responsable départementale des Restos du Cœur de Savoie, qui reviendra notamment sur la collecte de mars dernier des restos et encore plus globalement sur le fonctionnement des Restos du Cœur en pays de Savoie. À partir de 14h, le 100% latino, pour ceux qui aiment le latino, pour ceux qui dansent le latino, pour ceux qui... pour les Jennifer Lopez de la Savoie, ça c'est à partir de 14h.

0: 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Et n'oubliez pas également que vous retrouverez la matinale M2S à partir de mardi à 6h avec Edouard et Damien, et l'après-M2S qui sera de retour aussi le mardi à partir de 16h avec Alan et Virginie. Moi, je vais vous souhaiter un bon dimanche. Profitez bien de ce week-end ensoleillé et on se retrouve la semaine prochaine sur M2S Radio pour une nouvelle matinale lounge. Prenez bien soin de vous. Ciao!
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2: L'atelier de Conflans propose la fête de l'estampe dimanche 31 mai de 10h à 18h au 8 place de Conflans, maison Perrier de la Bâtie à Albertville. Au programme exposition, atelier, lecture et démonstration. Entrée libre et gratuite. Festival des jardins alpestres, le jardin joyeux. Journée d'ouverture du festival avec des ateliers et des jeux. Remise du prix du jury à 17h. Les 6 jardins éphémères seront en place tout l'été. Samedi 30 mai de 10h à 17h, esplanade avenue des chasseurs alpins à Albertville. Accès libre et gratuit.

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1: L'actualité de ce dimanche 24 mai sur M2S Radio. Nous nous trouvons actuellement dans une forte période pollinique due aux graminées. Les conditions météorologiques chaudes et ensoleillées sont très favorables à l'émission et à la dispersion de ces pollens. Attention également en cas de vent. Voici les recommandations du pollinarium Sentinelle d'Albertville pour éviter des symptômes trop gênants en cette forte période pollinique. Attention à bien suivre vos traitements contre l'allergie et l'asthme. Adaptez les bons gestes, surtout pour les personnes les plus sensibles. Restez chez vous surtout aux heures les plus chaudes. Roulez vitres fermées. Se rincer les cheveux le soir. Ne pas se surexposer. Exemple, activité physique, notamment la course à pied, entretien du jardin, notamment la tondeuse. Le pollinarium est un espace situé chemin des Trois Poiriers à Albertville, dans lequel sont plantées les principales espèces allergisantes des environs, graminées, herbacées, arbustes et arbres. Elles sont observées quotidiennement par les jardiniers qui détectent le début et la fin d'émission de pollen de chacun d'entre elles. Cette information est validée par le médecin allergologue, les botanistes et Atmo Auvergne-Rhône-Alpes. Un couple de montagnols s'est retrouvé bien désemparé. En quelques jours, un trou béant de 9 mètres de diamètre et 8 mètres de profondeur s'est formé dans le jardin de sa propriété. Alors qu'il passait la tondeuse, il a découvert un trou d'1,5 mètre de large. Le phénomène s'est alors amplifié. Le trou est même devenu un véritable cratère de 6,30 mètres de diamètre et 8,6 mètres de profondeur. En cause, un fontis, un effondrement du sol en surface causé par l'effondrement souterrain d'une ancienne carrière exploitée au XVIIIe siècle. Finalement, les carrières ayant appartenu au cimentier Chiron, société rachetée par Vika, c'est bien le dernier cimentier français qui a organisé le rebouchage du trou. Tout est bien qui finit bien.
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1: On aura encore beaucoup de soleil demain pour le lundi de la Pentecôte. Néanmoins, des cumulus pourront faire leur apparition en montagne, parfois accompagnées de petites ondées isolées. Les températures seront de nouveau très chaudes avec 16 degrés le matin et surtout 31 degrés de maximale pour l'après-midi. La pollinisation, ce sera rouge pour les graminées, orange pour le plantain et jaune pour le chêne. La qualité de l'air sera mauvaise à Albertville et Ugine.
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1: Bonjour et bienvenue sur M2S Radio pour ce nouveau numéro de l'invité de la rédaction. Et aujourd'hui, mon invité est Annivelle, responsable départementale des Restos du Cœur de la Savoie. Bonjour Annivelle.
2: Oui, bonjour à toutes et à tous.
1: Alors déjà, première question, est-ce que vous pouvez vous présenter en quelques mots? Quel est votre parcours? Comment en êtes-vous venu à prendre la tête des Restos du Cœur de la Savoie?
2: Eh bien, ma foi, moi, j'ai un parcours de juriste. J'ai fait ma carrière sur la région parisienne et sur la ville de Lyon. Et je me suis toujours juré que lorsque je serai en retraite, ma vie professionnelle ne le permettant pas quand j'étais en activité, je me suis toujours juré de donner du temps auprès des Restaurants du Cœur. Et donc, je suis arrivée sur la région de la Savoie pour ma retraite en septembre 2023. J'ai commencé dans un centre de distribution comme bénévole. Et ensuite, ma foi, j'ai été happée par le monde associatif et peu à peu, j'ai pris des responsabilités au niveau du siège et je suis depuis septembre 2024 présidente bénévole élue des Restaurants du Cœur de Savoie.
1: Et en tout cas, merci d'accepter de répondre à nos questions et de nous présenter votre structure, donc les Restos du Cœur de la Savoie. Justement, est-ce que vous pouvez nous présenter un petit peu les Restos du Cœur? Comment sont organisés les Restos du Cœur au niveau du département?
2: Alors, au niveau du département, les Restos du Cœur, ce sont 14 centres d'activité, donc des centres de distribution qui sont au plus près des personnes accueillies. Et parmi ces centres, nous avons un centre itinérant qui est un camion qui va en zone rurale. Donc, on va vers des personnes qui, dans ces zones rurales, n'ont pas des moyens de transport en commun ou de locomotion pour venir vers un centre d'activité ou qui font des kilomètres trop importants pour arriver jusqu'à ce centre d'activité. Donc, on a un itinéraire et deux jours par semaine, ce camion sillonne entre l'Isère et la Savoie autour de la zone d'Eton et d'Aiguebelle. Donc 2 jours de distribution et c'est un véritable succès. Et notre objectif est de monter en puissance et de créer d'autres centres itinérants dans les zones blanches, dans les zones rurales de la Savoie. Nous accueillons 6 000 personnes, nous servons l'équivalent d'un peu plus de 700 000 repas et nous fonctionnons sur le modèle du bénévolat avec 425 bénévoles réguliers qui nous donnent chaque semaine, chaque mois, c'est en fonction de l'emploi du temps de chacun, qui nous donnent selon leur rythme un peu de leur temps pour venir nous aider à assurer toute la logistique et assurer la distribution alimentaire.
1: Donc vous avez 14 centres, donc 14 restos. Est-ce que chacun est un peu autonome ou comment dans sa gestion ou est-ce qu'il y a un centre principal et qui après s'est dispatché?
2: Ah non, on a un entrepôt départemental en fait qui se trouve sur notre siège de Chambéry et c'est depuis l'entrepôt départemental que les centres sont livrés chaque semaine en denrées pour distribuer ces denrées. Les centres commandent auprès de notre siège en fait les denrées alimentaires dont ils ont besoin. Ils commandent à partir d'un système informatique et c'est en fonction du nombre de personnes qui chaque semaine sont passées à la distribution et qui ont donc vidé le stock de chacun des centres que les commandes sont faites. Donc il y a un lien très très fort entre notre siège et l'entrepôt et chacun des centres qui commandent en fonction de ses besoins.
1: Donc vous en avez dit un petit mot, mais combien de bénévoles vous comptez et est-ce que vous êtes toujours à la recherche de bénévoles et quel type et pourquoi faire?
2: Alors nous avons aujourd'hui 425 bénévoles réguliers hein, donc qui nous aident de façon régulière en fonction de leur emploi du temps et du temps qu'ils peuvent nous consacrer. Nous avons également une autre catégorie de bénévoles qui nous est très précieuse et très importante que nous appelons des bénévoles ponctuels ou des bénévoles d'un jour. Donc ça, ce sont des bénévoles qui ne peuvent pas nous aider au fil de l'eau toute l'année, mais qui acceptent de venir en renfort, qui doublent les effectifs de bénévoles hein, sur des événements tels que la collecte nationale que nous avons tous les premiers week-ends du mois de mars, hein, où nous collectons dans 76 magasins sur toute la Savoie sur 3 jours. Donc ça nécessite des personnes qui puissent assurer ces vacations horaires. Donc ces bénévoles ponctuels nous sont très très très précieux pour la collecte et pour notre opération paquet cadeau que nous menons au moment des fêtes de Noël.
1: Alors je vois souvent, notamment dans la presse, faites des appels à rechercher des bénévoles. Pour quel domaine exactement? Est-ce que c'est plus administratif, logistique, que vous avez des besoins, des manques peut-être?
2: Alors notre priorité actuellement est un besoin logistique au niveau de notre entrepôt départemental. Nous recherchons de façon très urgente des préparateurs de commandes. Donc je vous ai dit que les centres commandaient, mais ensuite il faut faire ce qu'on appelle du picking. Donc dans l'entrepôt, si un centre a demandé 20 kilos de farine, il faut aller chercher les 20 kilos de farine stockés à tel endroit dans le centre. Hein. C'est tout un travail important et minutieux. Donc nous cherchons des préparateurs de commandes, nous cherchons des chauffeurs. Donc nous avons des véhicules utilitaires qui livrent chaque semaine dans toute la Savoie. Donc nous recherchons des chauffeurs. C'est la partie logistique qui nous fait défaut aujourd'hui. Et nous cherchons également toujours des bénévoles dans nos centres de distribution, puisqu'il y a un turnover naturel en fonction de la pyramide des âges. Donc nous recherchons également des personnes qui soient en capacité de nous aider dans la distribution d'un centre, soit le matin à décharger le camion pour mettre les denrées en rayon, soit l'après-midi pour accueillir les personnes qui sont inscrites chez nous pour faire la distribution alimentaire. Et nous recherchons également des bénévoles plus spécialisés dans tel et tel domaine, hein, puisque les Restos du Cœur sont avant tout connus pour faire de la distribution alimentaire, mais nous ne faisons pas que ça. Nous avons toute une palette d'activités d'aide à la personne. Donc dans nos centres, vous allez trouver des ateliers de coiffure, des ateliers de cuisine, des ateliers de français, personnes qui sont en capacité d'orienter vers une reprise de soins. Donc nous avons un partenariat avec la Sécurité sociale pour détecter les personnes qui sont en renoncement de soins. Donc ça induit le recrutement de bénévoles plus spécialisés pour assurer ces missions d'aide à la personne.
1: Alors vous en avez dit quelques mots, mais est-ce que vous pouvez revenir sur la grande collecte annuelle qui a eu lieu donc du 6 au 8 mars dernier?
2: Alors, c'est un rendez-vous traditionnel que nous avons avec les Français, hein, au premier week-end du mois de mars, collecte nationale. Donc, je vous l'ai dit, sur le département de la Savoie, ce sont 76 magasins qui ont été collectés. Ce sont plus de 800 bénévoles qui ont été mobilisés pour réaliser cette collecte dans tout le département, de la Maurienne à la Chautagne, à la Tarentaise, le bassin aixois, chambérien, Albertville. Enfin, on est vraiment dans tous les secteurs de la Savoie. C'est une collecte qui nous a permis cette année de récupérer un peu plus de 82 tonnes. Donc, nous avons un poids similaire à celui de l'année dernière, ce qui est déjà une énorme satisfaction pour nous, compte tenu de la conjoncture qui était celle au moment de la collecte, hein, qui l'est toujours, hein, conjoncture économique, financière, internationale, d'instabilité. Donc, nous sommes vraiment ravis d'avoir pu accéder au poids de l'année dernière. Toutefois, il nous manque encore un certain nombre de produits que nous appelons des produits complémentaires. Nous avons récolté 20% au moins de ces produits par rapport à l'année dernière. C'est quoi les produits complémentaires? Ce sont l'huile, la farine, le café, le sucre, le thé, des produits dont on a besoin également pour assurer une distribution diversifiée. Hein. L'objectif, ça n'est pas que de distribuer des pâtes et du riz ou des pommes de terre, mais c'est vraiment de pouvoir diversifier les types de produits que nous distribuons aux personnes que nous accueillons.
1: Et est-ce que les produits pour enfants ou pour bébés font partie de ces produits justement qu'il vous faut, les produits de première nécessité?
2: Alors, pour la petite enfance, nous, il faut savoir que sur la Savoie, nous accueillons un peu plus de 300 bébés, donc des bébés dans le langage resto. Ce sont des enfants qui ont moins de 36 mois. Donc, pour ces enfants, nous avons besoin de couches, nous avons besoin de petits pots, nous avons besoin de produits d'hygiène spécifiques petite enfance, sachant qu'au moment de notre collecte, nous étions dans une conjoncture particulière liée au retrait d'un certain nombre de laits infantiles. Donc, cette année, nous n'avons pas collecté de lait infantile par rapport à l'année dernière. Donc, nous aurons, une fois ces restrictions sanitaires levées, un grand souci pour distribuer du lait, puisque nous n'en avons pas collecté de façon volontaire, hein, cette année, compte tenu de tous les retraits sanitaires qui étaient intervenus.
1: Et est-ce qu'il y a des produits qu'il vous faut en particulier pour les auditeurs, effectivement, vous l'avez dit, pas que du riz, pas que des pâtes.
2: Non, on a besoin de protéines, hein, on a besoin de tout ce qui est conserve de poissons, hein, qui sont extrêmement riches au plan des protéines. Donc, on a besoin de conserve de thon, de maquereau, de sardines, enfin, tout ce type de produits. On a besoin de plats cuisinés qui mixent viande et légumes. Et puis, je vous ai dit, hein, les produits complémentaires, 20% au moins, c'est considérable. Hein. Donc, ne pas pouvoir distribuer de sucre, de farine, de café ou de thé, qui restent quand même des produits essentiels dans la cuisine de tout Français, c'est vraiment extrêmement pénalisant pour nos centres de distribution.
1: Justement, vous en avez parlé aussi, vous en avez dit un petit mot, mais plus en détail, il y a une évolution des prix, une inflation. Et est-ce que justement ces moins 20% sont dus à ça? Et comment vous gérez cette période un peu compliquée avec des prix sur les produits qui augmentent, même des denrées en tension également, ne serait-ce dans la vie de tous les jours pour tout un chacun?
2: Vous avez tout à fait raison. Il faut savoir qu'un produit sur trois que nous distribuons au sein des restos est un produit que nous achetons. Donc, ça veut dire que nous subissons, comme le particulier, comme le français, nous subissons l'inflation des coûts alimentaires, ce qui est très pénalisant pour notre trésorerie, raison pour laquelle il nous faut absolument obtenir de plus en plus de denrées dans le cadre des collectes. Et donc, les Français, compte tenu de l'inflation des coûts, hein, on connaît le prix d'un paquet de café, le prix d'un litre d'huile, les Français réorientent leurs dons, hein, sur des produits qui sont moins chers, hein, comme les pâtes, comme les conserves de légumes. Ce qui explique aujourd'hui notre constat du manque de ces produits qui sont des produits plus chers à l'achat et donc plus difficiles à récupérer en termes de dons.
1: Et quelles sont les conditions pour être bénéficiaire des Restos du Cœur?
2: Alors, nous avons au sein des Restos du Cœur ce que nous appelons deux campagnes, une campagne d'été et une campagne d'hiver, en fonction des mois de l'année. Et nous inscrivons tout au long de l'année, mais en priorité, nous inscrivons à chaque début de campagne, nous réinscrivons à chaque début de campagne les personnes que nous connaissons, que nous avons déjà parmi les personnes que nous accueillons. Donc, nous revérifions deux fois par an, qu'elles sont toujours éligibles aux critères financiers d'accessibilité à l'aide alimentaire au sein des restos, qui sont tout simplement un barème de reste à vivre, qui est un barème national, conçu par notre association nationale, validé par le conseil d'administration de notre association nationale, qui est un barème qui fait le pendant entre les charges et les recettes, hein, pour parler simplement. Et le barème est différent selon la composition de la famille. Une famille, par exemple, monoparentale avec deux enfants, donc une femme seule avec deux enfants, hein, schéma classique, aura droit à un peu plus de denrées qu'un couple avec deux enfants. Parce qu'on connaît la précarité des familles monoparentales. Ce sont des mamans qui sont en situation de précarité pour rechercher un emploi, parce qu'en fait, quand on s'occupe seul de deux enfants en bas âge, ben, on est moins disponible pour aller rechercher un emploi. Donc nos barèmes sont vraiment variables selon la composition et la taille de la famille. Ils sont nationaux, dans un souci d'égalité, quel que soit le centre de distribution, la famille ayant la même composition sera éligible au même don, à la même distribution.
1: Et au niveau des bénéficiaires, justement, vous pouvez nous rappeler le nombre de bénéficiaires que vous avez, vous, sur le département?
2: Alors, nous avons environ 6000 personnes accueillies au sein de notre département, hein, sur chacune des campagnes, avec statistiquement une grande majorité de personnes seules. Alors, quand je dis personnes seules, ce sont des retraités qui ne peuvent pas subvenir à leurs besoins alimentaires avec leur retraite actuelle, compte tenu de l'inflation des prix de l'énergie, compte tenu de l'inflation du prix des loyers. Les loyers sont très chers sur notre département dans certains secteurs. Donc nous sommes confrontés à ces personnes seules, retraitées, qui tapent à la porte de notre association. Nous avons également des étudiants. Nous accueillons un peu plus de 300 étudiants sur le département, et nous avons ouvert en septembre dernier un nouveau centre sur le campus de Technolac, compte tenu des besoins qui nous ont été remontés par les pouvoirs publics et par le CROUS sur ce secteur.
1: Oui, vous avez remarqué du coup ces dernières années une évolution dans les bénéficiaires. Est-ce que c'est quelque chose que vous avez remarqué?
2: Oui, nous avons de plus en plus de personnes seules, hein, comme je vous le disais, et nous avons également, c'est un élément nouveau depuis 12 ans, des familles très nombreuses, c'est-à-dire que c'était des familles qui auparavant arrivaient à subvenir à leurs besoins alimentaires grâce aux différentes allocations dont elles bénéficient. Ça n'est plus le cas aujourd'hui. Donc ce sont des familles que nous ne voyions pas auparavant et qui viennent frapper à notre porte aujourd'hui.
1: Autre question, est-ce que les magasins, vous m'avez dit que vous aviez 76 magasins entre guillemets partenaires, est-ce qu'ils jouent le jeu à l'année? Par exemple, comment ça se passe au niveau des invendus ou des choses comme ça? Est-ce que ça, c'est aussi un apport pour vous ou pas du tout?
2: Oui, bien sûr, c'est un apport qui est tout à fait important pour nous, puisque nous faisons ce que nous appelons des ramasses, c'est-à-dire que nos centres, pour les centres qui sont équipés de véhicules ou notre entrepôt départemental, va faire des ramasses dans les magasins pour récupérer des denrées qui restent distribuables, mais qui n'ont pas été vendues par ces magasins et dont ils souhaitent se séparer. Donc nous bénéficions de ces ramasses qui sont tout à fait importantes pour nous. Pour vous donner quelques ratios pour vos auditeurs, je vous ai dit que la collecte départementale, c'était à peu près 82 tonnes récupérées sur 3 jours. Il faut savoir que chaque trimestre, notre association distribue en Savoie entre 250 et 280 tonnes de marchandises.
1: Ah oui.
2: Je vais vous donner la mesure. Alors, la collecte est très importante, mais ça reste une petite goutte d'eau parmi les besoins qui sont les nôtres, d'où l'importance d'avoir au long de l'année, avec ces magasins partenaires, des ramasses qui viennent compenser les besoins de distribution qui sont les nôtres et qui nous évitent d'acheter des produits et de mettre en péril notre trésorerie.
1: Oui, malgré la loi anti-gaspi, ça reste quand même un apport significatif pour vous.
2: Absolument, ça reste un apport significatif, sachant que nous voyons nos ramasses diminuer, puisque vous avez pu constater en tant que particulier que les magasins ont mis en place depuis quelques années une opération à moins 30% sur certains produits qui sont en fin de durée de vie. Hein, je pense aux produits frais, aux yaourts par exemple, qui auparavant étaient des produits qui nous étaient donnés. Hein, ils étaient encore distribuables, puisqu'encore consommables, dans les 2 ou 3 jours de la distribution. Aujourd'hui, les magasins organisent des opérations de vente à moins 30% de ces produits que nous n'avons donc plus.
1: Et vous proposez tout type de produits, du coup
2: Alors, nous proposons tout type de produits. Nous allons du surgelé aux produits frais, aux produits secs. Nous avons également une distribution de produits d'hygiène. Donc, je pense à dentifrice, brosse à dents, savon à barbe, voilà, et lessive, hein, c'est important aussi, parce que la lessive, c'est quelque chose de très cher. Donc, quand nous avons de la lessive, nous distribuons aussi de la lessive. Ça fait partie de l'hygiène corporelle également. Nous distribuons également des vêtements. Nous avons des vestiaires dans tous nos centres. Voilà, donc c'est une distribution qui se veut la plus large possible et répondre à tous les besoins, à la fois alimentaires et d'hygiène, des personnes que nous accueillons.
1: D'accord. Et quels sont vos autres événements à l'année? Alors, il y a la grande collecte annuelle. Vous avez d'autres événements
2: Alors, nous organisons régulièrement des événements ponctuels, hein, puisque c'est une de nos sources de recettes. Hein. Les recettes des restos, c'est quoi? Ce sont les dons financiers qui nous sont faits. Les dons en nature, donc c'est le cas de la collecte, ou la prospection, c'est-à-dire que nous avons également une prospectrice qui contacte les grands industriels de la région qui sont en capacité de nous donner aussi, en cas de surproduction, des produits. Et une autre source de recettes sont les manifestations. Donc nous organisons par exemple chaque année, au mois d'octobre, un vide-grenier, dont avec une buvette, avec une animation, qui sont pour nous une source de recettes. Voilà, la buvette, les maîtres linéaires, achetés par les exposants, hein, sont pour nous une source de recettes importante. Ça mobilise un certain nombre de bénévoles de notre association qui, un dimanche, vont tenir dans une salle mise à notre disposition dans telle et telle commune, un vide-grenier. Nous avons le projet d'organiser des lotos. Nous avons déjà organisé des chorales, des concerts dont les recettes reviennent à notre association. Donc c'est pour nous une source de gains importante, tout comme l'opération paquet cadeau. Hein, chaque moment de Noël, au moment des fêtes, nous emballons les paquets cadeaux des clients, des magasins partenaires, et c'est aussi pour nous une source de recettes importante.
1: Alors vous avez d'autres activités, et est-ce qu'elles ont lieu, ces activités, sur les sites des Restos du Cœur?
2: Oui, bien sûr. Quand je vous parle d'ateliers de coiffure, ce sont des centres qui ont pu mettre en place dans un endroit sanitaire protégé, hein, c'est-à-dire qu'on ne mélange pas un salon de coiffure avec la distribution de denrées alimentaires, bien évidemment, oui. Hein, mais les centres qui ont un point d'eau ont pu organiser une petite pièce un peu cosy, un peu jolie, avec des grands miroirs, des sièges, pour mettre en place des salons de coiffure avec des bénévoles coiffeuses professionnelles à la retraite qui acceptent de donner de leur temps pour venir coiffer sur rendez-vous une fois par mois, par exemple, telle et telle personne accueillie. Nous avons également recruté une bénévole qui est une ancienne directrice d'agence bancaire qui travaille sur l'accompagnement budgétaire et le microcrédit, hein, c'est-à-dire une personne accueillie qui a un besoin ponctuel d'avoir un crédit pour financer la réparation d'une voiture, par exemple, ou acheter un matériel électroménager qui a lâché. Elle les accompagne pour obtenir dans les meilleures conditions possibles un crédit, ou en préventif, les accompagner pour redresser un budget et regarder toutes les lignes du budget qui peuvent être améliorées, comme renégocier un prêt, voilà, ce genre de choses. Donc, on vraiment, c'est un accompagnement sur mesure en fonction des besoins qui nous sont exprimés par les personnes que nous accueillons.
1: Et de vos possibilités, bien évidemment, bénévoles et matériels.
2: Et des bénévoles que nous trouvons, bien sûr, et des bénévoles que nous trouvons. Hein, voilà, on a le souci, par exemple, de mettre en place des ateliers de français. Encore nous faut-il trouver des enseignants professionnels qui soient en capacité de venir nous aider, de venir nous soutenir dans ces ateliers de français, par exemple.
1: Voilà, donc on lance l'appel aux bénévoles dans différents domaines. Et enfin, dernière question, les Restos du Cœur, ce sont aussi les Enfoirés. Et est-ce que le concert des Enfoirés vous apporte, qu'est-ce qui vous apporte encore aujourd'hui? Alors, en termes de communication, de médiatisation, j'imagine?
2: Oui, c'est un événement majeur, hein, pour nous. Hein. Les Enfoirés sont très collés à l'image des Restaurants du Cœur. Hein. C'est vraiment la génération Coluche-Goldman, hein, qui ont lancé les Enfoirés. C'est une des raisons pour lesquelles je me suis engagée au sein des Restos. Je fais partie de cette génération. J'avais 25 ans au moment de l'appel de Coluche, hein, en 1985. Donc, voilà, ça interpelle quand on est adolescent. Et ça marque à vie. Donc oui, les enfoirés, c'est vraiment un événement important, c'est un événement médiatique, c'est un événement qui est de plus en plus prisé par les jeunes, hein, puisqu'on nous avions un public, par définition, qui était un public de ma génération. On a de plus en plus de jeunes parce qu'on a une diversification des artistes aussi qui viennent se produire dans le cadre de ces concerts. Et par exemple, cette année, les Enfoirés se tenaient au Palais Omnisports de Bercy avec une taille de salle qui nous permet de récupérer un nombre de places colossales, hein, beaucoup plus important. Et voilà, ça reste un événement très fort pour nous, hein, même si la vente de DVD est un peu passée de mode, hein, aujourd'hui. Mais pour autant, la médiatisation, la communication est vraiment importante, et l'image des Restaurants du Cœur adossés aux Enfoirés et portés par tous les artistes qui nous soutiennent dans cette opération annuelle.
1: Eh ben merci Annivelle d'avoir accepté de répondre à nos questions. Donc on rappelle, si vous souhaitez vous investir, les Restos du Cœur de la Savoie recherche des bénévoles et également des dons, puisque vous l'avez dit, les collectes ne permettent pas de suffire pour tous les bénéficiaires. Donc voilà, si vous pouvez faire également des dons, et on peut vous contacter peut-être, vous avez un contact éventuellement?
2: Alors en fait, vous avez le numéro de téléphone du siège que vous trouverez facilement sur Internet. Hein. Nous sommes sur Chambéry. Pour candidater, pour devenir bénévole, vous pouvez candidater sur notre site Internet. Hein. Donc vous avez le site Internet des Restaurants du Cœur de Savoie. Et du coup, vous avez une rubrique qui s'appelle « Devenir bénévole » où vous pouvez, en quelques clics, indiquer vos coordonnées et vous serez recontacté. Nous avons des professionnels du recrutement parmi nos bénévoles sur les fonctions support du siège qui vont vous recontacter, hein, pour vous expliquer plus en détail que ce que je viens de faire, les différentes missions, et voir si une des missions pourrait vous correspondre. Sachant que vous pouvez candidater dans quelques villes que ce soit, hein, puisque nos centres vont, pour prendre les extrêmes, de Modane à Chindrieux. Donc nous couvrons vraiment toute la Savoie.
1: Voilà, le message est passé. Merci beaucoup Annivelle. Je rappelle, responsable départementale des Restos du Cœur de la Savoie. Merci infiniment d'avoir accepté de répondre à nos questions.
2: C'est moi, un grand merci pour votre invitation, et je souhaite une belle journée à toutes vos auditrices et tous vos auditeurs.
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1: L'atelier de Conflans propose la fête de l'estampe dimanche 31 mai de 10h à 18h aux 8 places de Conflans, maison Perrier de la Bâtie à Albertville. Au programme exposition, atelier, lecture et démonstration. Entrée libre et gratuite. Festival des jardins alpestres, le jardin joyeux. Journée d'ouverture du festival avec des ateliers et des jeux. Remise du prix du jury à 17h. Les 6 jardins éphémères seront en place tout l'été. Samedi 30 mai de 10h à 17h, esplanade avenue des chasseurs alpins à Albertville. Accès libre et gratuit.

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1: L'atelier de Conflans propose la fête de l'estampe dimanche 31 mai de 10h à 18h aux 8 places de Conflans, maison Perrier de la Bâtie à Albertville. Au programme exposition, atelier, lecture et démonstration. Entrée libre et gratuite. Festival des jardins alpestres, le jardin joyeux. Journée d'ouverture du festival avec des ateliers et des jeux. Remise du prix du jury à 17h. Les 6 jardins éphémères seront en place tout l'été. Samedi 30 mai de 10h à 17h, esplanade avenue des chasseurs alpins à Albertville. Accès libre et gratuit.
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1: L'actualité de ce dimanche 24 mai sur M2S Radio. Nous nous trouvons actuellement dans une forte période pollinique due aux graminées. Les conditions météorologiques chaudes et ensoleillées sont très favorables à l'émission et à la dispersion de ces pollens. Attention également en cas de vent. Voici les recommandations du pollinarium Sentinelle d'Albertville pour éviter des symptômes trop gênants en cette forte période pollinique. Attention à bien suivre vos traitements contre l'allergie et l'asthme. Adaptez les bons gestes, surtout pour les personnes les plus sensibles. Restez chez vous surtout aux heures les plus chaudes. Roulez vitres fermées. Se rincer les cheveux le soir. Ne pas se surexposer. Exemple, activité physique, notamment la course à pied, entretien du jardin, notamment la tondeuse. Le pollinarium est un espace situé chemin des Trois Poiriers à Albertville, dans lequel sont plantées les principales espèces allergisantes des environs, graminées, herbacées, arbustes et arbres. Elles sont observées quotidiennement par les jardiniers qui détectent le début et la fin d'émissions de pollen de chacun d'entre elles. Cette information est validée par le médecin allergologue, les botanistes et Atmo Auvergne-Rhône-Alpes. Un couple de montagnols s'est retrouvé bien désemparé. En quelques jours, un trou béant de 9 mètres de diamètre et 8 mètres de profondeur s'est formé dans le jardin de sa propriété. Alors qu'il passait la tondeuse, il a découvert un trou d'1,5 mètre de large. Le phénomène s'est alors amplifié. Le trou est même devenu un véritable cratère de 6,30 mètres de diamètre et 8,6 mètres de profondeur. En cause, un fontis, un effondrement du sol en surface causé par l'effondrement souterrain d'une ancienne carrière exploitée au XVIIIe siècle. Finalement, les carrières ayant appartenu au cimentier Chiron, société rachetée par Vika, c'est bien le dernier cimentier français qui a organisé le rebouchage du trou. Tout est bien qui finit bien.
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1: On aura encore beaucoup de soleil demain pour le lundi de la Pentecôte. Néanmoins, des cumulus pourront faire leur apparition en montagne, parfois accompagnées de petites ondées isolées. Les températures seront de nouveau très chaudes avec 16 degrés le matin et surtout 31 degrés de maximale pour l'après-midi. La pollinisation, ce sera rouge pour les graminées, orange pour le plantain et jaune pour le chêne. La qualité de l'air sera mauvaise à Albertville et Ugine.
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1: L'actualité de ce dimanche 24 mai sur M2S Radio. Nous nous trouvons actuellement dans une forte période pollinique due aux graminées. Les conditions météorologiques chaudes et ensoleillées sont très favorables à l'émission et à la dispersion de ces pollens. Attention également en cas de vent. Voici les recommandations du pollinarium Sentinelle d'Albertville pour éviter des symptômes trop gênants en cette forte période pollinique. Attention à bien suivre vos traitements contre l'allergie et l'asthme. Adaptez les bons gestes, surtout pour les personnes les plus sensibles. Restez chez vous surtout aux heures les plus chaudes. Roulez vitres fermées. Se rincer les cheveux le soir. Ne pas se surexposer. Exemple, activité physique, notamment la course à pied, entretien du jardin, notamment la tondeuse. Le pollinarium est un espace situé chemin des Trois Poiriers à Albertville, dans lequel sont plantées les principales espèces allergisantes des environs, graminées, herbacées, arbustes et arbres. Elles sont observées quotidiennement par les jardiniers qui détectent le début et la fin d'émission de pollen de chacun d'entre elles. Cette information est validée par le médecin allergologue, les botanistes et Atmo Auvergne-Rhône-Alpes. Un couple de montagnols s'est retrouvé bien désemparé. En quelques jours, un trou béant de 9 mètres de diamètre et 8 mètres de profondeur s'est formé dans le jardin de sa propriété. Alors qu'il passait la tondeuse, il a découvert un trou d'1,5 mètre de large. Le phénomène s'est alors amplifié. Le trou est même devenu un véritable cratère de 6,30 mètres de diamètre et 8,6 mètres de profondeur. En cause, un fontis, un effondrement du sol en surface causé par l'effondrement souterrain d'une ancienne carrière exploitée au XVIIIe siècle. Finalement, les carrières ayant appartenu au cimentier Chiron, société rachetée par Vika, c'est bien le dernier cimentier français qui a organisé le rebouchage du trou. Tout est bien qui finit bien.
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1: On aura encore beaucoup de soleil demain pour le lundi de la Pentecôte. Néanmoins, des cumulus pourront faire leur apparition en montagne, parfois accompagnées de petites ondées isolées. Les températures seront de nouveau très chaudes avec 16 degrés le matin et surtout 31 degrés de maximale pour l'après-midi. La pollinisation, ce sera rouge pour les graminées, orange pour le plantain et jaune pour le chêne. La qualité de l'air sera mauvaise à Albertville et Ugine.
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1: L'atelier de Conflans propose la fête de l'estampe dimanche 31 mai de 10h à 18h aux 8 places de Conflans, maison Perrier de la Bâtie à Albertville. Au programme, exposition, atelier, lecture et démonstration. Entrée libre et gratuite. Festival des jardins alpestres, le jardin joyeux. Journée d'ouverture du festival avec des ateliers et des jeux. Remise du prix du jury à 17h. Les 6 jardins éphémères seront en place tout l'été. Samedi 30 mai de 10h à 17h, esplanade avenue des chasseurs alpins à Albertville. Accès libre et gratuit.

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1: Non, c'est quoi les filles grosseries?

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1: L'atelier de Conflans propose la fête de l'Estampe dimanche 31 mai.

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1: L'actualité de ce dimanche 24 mai sur M2S Radio. Nous nous trouvons actuellement dans une forte période pollinique due aux graminées. Les conditions météorologiques chaudes et ensoleillées sont très favorables à l'émission et à la dispersion de ces pollens. Attention également en cas de vent. Voici les recommandations du pollinarium Sentinelle d'Albertville pour éviter des symptômes trop gênants en cette forte période pollinique. Attention à bien suivre vos traitements contre l'allergie et l'asthme. Adaptez les bons gestes, surtout pour les personnes les plus sensibles. Restez chez vous surtout aux heures les plus chaudes. Roulez vitres fermées. Se rincer les cheveux le soir. Ne pas se surexposer. Exemple, activité physique, notamment la course à pied, entretien du jardin, notamment la tondeuse. Le pollinarium est un espace situé chemin des Trois Poiriers à Albertville, dans lequel sont plantées les principales espèces allergisantes des environs, graminées, herbacées, arbustes et arbres. Elles sont observées quotidiennement par les jardiniers qui détectent le début et la fin d'émission de pollen de chacun d'entre elles. Cette information est validée par le médecin allergologue, les botanistes et Atmo Auvergne-Rhône-Alpes. Un couple de montagnols s'est retrouvé bien désemparé. En quelques jours, un trou béant de 9 mètres de diamètre et 8 mètres de profondeur s'est formé dans le jardin de sa propriété. Alors qu'il passait la tondeuse, il a découvert un trou d'1,5 mètre de large. Le phénomène s'est alors amplifié. Le trou est même devenu un véritable cratère de 6,30 mètres de diamètre et 8,6 mètres de profondeur. En cause, un fontis, un effondrement du sol en surface causé par l'effondrement souterrain d'une ancienne carrière exploitée au XVIIIe siècle. Finalement, les carrières ayant appartenu au cimentier Chiron, société rachetée par Vika, c'est bien le dernier cimentier français qui a organisé le rebouchage du trou. Tout est bien qui finit bien.
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1: On aura encore beaucoup de soleil demain pour le lundi de la Pentecôte. Néanmoins, des cumulus pourront faire leur apparition en montagne, parfois accompagnés de petites ondées isolées. Les températures seront de nouveau très chaudes avec 16 degrés le matin et surtout 31 degrés de maximal pour l'après-midi. La pollinisation, ce sera rouge pour les graminées, orange pour le plantain et jaune pour le chêne. La qualité de l'air sera mauvaise à Albertville et Ugine.

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1: L'atelier de Conflans propose la fête de l'estampe dimanche 31 mai de 10h à 18h aux 8 places de Conflans, maison Perrier de la Bâtie à Albertville. Au programme exposition, atelier, lecture et démonstration. Entrée libre et gratuite. Festival des jardins alpestres, le jardin joyeux. Journée d'ouverture du festival avec des ateliers et des jeux. Remise du prix du jury à 17h. Les 6 jardins éphémères seront en place tout l'été. Samedi 30 mai de 10h à 17h, Esplanade, avenue des Chasseurs Alpins à Albertville. Accès libre et gratuit.
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